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En ce dimanche soir, je prends le temps de saluer toute l'équipe du club de golf Sainte-Marguerite. Merci d'être à l'écoute. C'est un plaisir de vous accompagner. Mon nom est Danaë Thériault et je suis avec vous jusqu'à minuit sur la Côte-Nord. J'espère que vous passez une belle soirée en notre compagnie.

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En ce dimanche soir, qu'est-ce qui se passe sur la Côte-Nord dans l'actualité? Ben, on parle de la fameuse semaine des biscuits sourires qui a rapporté beaucoup d'argent à cette île. Ça a été un immense succès. Si vous voulez savoir le montant qui a été amassé avec cette semaine des biscuits sourires des Tim Hortons, vous pouvez vous rendre sur macôtenord.com pour lire l'article complet. Merci d'être à l'écoute sur la Côte-Nord. C'est un plaisir de vous accompagner dans votre soirée.

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Un bon dimanche soir d'Anaïs Thériault qui vous accompagne jusqu'à minuit sur la Côte-Nord. 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

Ah, qu'on aime ça quand les artistes sont de passage dans la région et sur la Côte-Nord, il y a Dave Finley qui s'en vient dans les prochaines semaines à la salle Jean-Marc Dion. C'est les 1er et 2 juin à 20h. Si vous le connaissez pas, si vous voulez apprendre à le connaître, ben ça va être le moment d'aller le voir en spectacle. Il va mettre le feu à la scène, ça c'est certain. Et vous avez deux dates pour aller le voir, donc 1er ou 2 juin. C'est à 20h dans les deux cas et toutes les informations et aussi pour acheter vos billets, ça se retrouve sur le site de la salle Jean-Marc Dion. Un bon dimanche soir, on est le 24 mai. Merci d'être à l'écoute sur la Côte.

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En ce dimanche soir, je prends le temps de saluer toute l'équipe du Club de golf Sainte-Marguerite. Merci d'être à l'écoute. C'est un plaisir de vous accompagner. Mon nom est Danaï Thériault et je suis avec vous jusqu'à minuit sur la Côte-Nord. J'espère que vous passez une belle soirée en notre compagnie. J'entre

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En ce dimanche soir, qu'est-ce qui se passe sur la Côte-Nord dans l'actualité? Ben, on parle de la fameuse semaine des biscuits sourires qui a rapporté beaucoup d'argent à cette île. Ça a été un immense succès. Si vous voulez savoir le montant qui a été amassé avec cette semaine des biscuits sourires des Tim Hortons, vous pouvez vous rendre sur macôtenord.com pour lire l'article complet. Merci d'être à l'écoute sur la Côte-Nord. C'est un plaisir de vous accompagner dans votre soirée.

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1: Un bon dimanche soir d'Anaï Thériault qui vous accompagne jusqu'à minuit sur la Côte-Nord. 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
1: Ah, qu'on aime ça quand les artistes sont de passage dans la région. Et sur la Côte-Nord, il y a Dave Finley qui s'en vient dans les prochaines semaines à la salle Jean-Marc Dion. C'est les 1er et 2 juin à 20h. Si vous le connaissez pas, si vous voulez apprendre à le connaître, ben ça va être le moment d'aller le voir en spectacle. Il va mettre

Le feu à la scène, ça c'est certain. Et vous avez deux dates pour aller le voir, donc 1er ou 2 juin. C'est à 20h dans les deux cas. Et toutes les informations et aussi pour acheter vos billets, ça se retrouve sur le site de la salle Jean-Marc Dion. Un bon dimanche soir, on est le 24 mai. Merci d'être à l'écoute sur la Côte-Nord.

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Bon début de journée, bon début de semaine. Aujourd'hui, on est le 25 mai et on a 9 degrés en ce moment à Sept-Îles-Port-Cartier. Quand même pas si mal, plutôt confortable. On attend un maximum aujourd'hui de 10 degrés avec de la pluie de 1 à 3 mm sont prévus ce matin et 10 mm en après-midi et 5 à 10 mm de pluie en soirée. De la pluie prévue pour mardi, mercredi, jeudi et vendredi, dont 20 à 25 mm de pluie mardi demain. Donc, faut s'ensoleiller un peu avec la musique. Mon nom est Charles, on est ensemble jusqu'à 8h45, dans on part ça de même. On aura Domino dans les prochaines minutes et Mike DeMero pour commencer. Take Me Away sur Viva.

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J'ai une minute, je vous parle d'un spectateur qui sera présent au Centre Bell pour le match canadien de ce soir, qui est pas mal connu. Disons qu'il va faire tourner des têtes. Je vous en parle tout de suite après Mauvais Garçon sur Viva

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1: Hier, c'était le Grand Prix de Formule 1 du Canada. C'était la première fois depuis 93 que les pilotes de la F1 sont en ville au même moment où le Canadien dispute les séries éliminatoires. Ça a eu lieu parce que, ben, bien sûr, le Canadien est en série. Ça va bien. Série qui est égale 1-1. Et aussi qu'on a devancé le Grand Prix du Canada qui normalement est en juin. Et qu'est-ce qui s'est passé en 93? Ben, le Canadien a gagné la Coupe Stanley. Ça n'a aucun lien avec la Coupe Stanley. On peut pas penser que le Canadien va gagner la Coupe juste parce qu'il y a eu un Grand Prix de Formule 1 en même temps que leur série. Mais quand même, ça a attiré beaucoup de monde du côté de Montréal en fin de semaine. Et ceux qui seront au Centre Bell pourront croiser Lewis Hamilton. Ouais, le pilote qui a décidé de rester à Montréal un peu. Lui qui passe du bon temps jusqu'à maintenant avec, bien sûr, la course. Et il a passé aussi du temps avec sa maman dans un appartement loué à Montréal pour regarder des films, jaser avec sa maman Carmen. Et il profite de l'ambiance de Montréal pour aller voir le match canadien. Probablement qu'il y a quelqu'un quelque part qui lui a dit « Hey, s'il faut que tu ailles voir un match de hockey, c'est celui-là ». Et c'est régal 1-1, l'ambiance de Montréal. Et en plus, lui, il a jamais vu ça, une game de hockey. Je pense que c'est son premier match de hockey, lui qui est britannique. Disons que là-bas, c'est un peu plus le soccer qui doit être dans les racines sportives. Et il veut voir aussi un orignal, ça, c'est spécial quand même. Il veut visiter la région du Grand Montréal, si on veut, peut-être qu'il va se rendre, on peut penser dans les Laurentides, pour essayer d'aller voir un orignal. Hein. Chacun ses découvertes. Il peut se rendre jusqu'à la Côte-Nord s'il veut aussi, pour voir peut-être des homards, ou je sais pas, il triperait sur l'île d'Anticosti. En tout cas, d'après moi, s'il tripe à voir un orignal, il va voir en masse de serre de Virginie là-bas. Là. D'après moi, Lewis Hamilton pourrait apprécier son séjour sur la Côte-Nord, j'ai pas de doute là-dessus. On a Sarah et c'est Vincent Vallière sur Vivant 94.1.

Avenir Jean-Saint-Pierre s'installe pour son bulletin d'actualité régionale. On va être au courant de tout ce qui se passe sur la Côte-Nord. Le temps d'entendre les deux frères et tu m'as moi-même sur Vivant 94.1. Bon lundi, bon début de semaine. 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
9: Bon, lundi, un accident impliquant deux véhicules, dont un a pris en feu, a causé la mort d'un octogénaire hier sur la route 138 entre Baie-Trinité et Pointe-aux-Anglais. Trois personnes qui ont été blessées dans l'accident sont hors de danger. L'incendie de véhicule s'est propagé autour, ce qui a prolongé la fermeture de la route, selon le porte-parole de la Sûreté du Québec, Hugues Beaulieu. La SOPFEU a dépêché deux équipes de pompiers forestiers et quatre avions citernes dans le secteur des îlets Caribous. Les policiers ont réalisé ce week-end une perquisition en matière de stupéfiants à Malioténam qui a permis l'arrestation d'un homme de 34 ans. Ils ont saisi de la cocaïne et des munitions. L'enquête est menée par l'équipe MIX SQ-SPUM GRC. L'homme de Malio demeure détenu. À la suite de l'élection partielle d'hier, Jessica Vigneault-Chiasson et Jean-Marcel Voyer sont élus comme conseillers de la ville de Port-Cartier. Jean-Marcel Voyer a défait Mario Gaumont au siège numéro 3. Jessica Vigneault-Chiasson a devancé nettement ses deux adversaires, Roger Vignola et Louis-Philippe Jean, au siège numéro 4. Et puis un homme de 31 ans est décédé après avoir perdu le contrôle de son véhicule à 2h15 dans la nuit de vendredi à samedi. Il a terminé sa course en heurtant une résidence sur la rue Granier à Pointe-le-Bel, précise la Sûreté du Québec. Les habitants de la maison résidentielle n'ont pas été blessés. Détails sur macotenord.com.
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12: Bon lundi, bon début de semaine. En cette semaine qui s'annonce grise, de 1 à 3 mm de pluie ce matin, 10 mm en après-midi et de 5 à 10 mm de pluie vont s'ajouter en soirée avec un maximum prévu à 10 degrés, 7 pour demain de 30 à 35 mm de pluie qui pourrait tomber demain mardi. Mercredi, 10 à 15 mm de pluie qui est annoncée. Et jeudi, vendredi, de la pluie encore une fois, mais on parle de 1 mm de pluie. Donc, c'est pas très encourageant jusqu'à maintenant, mais on va faire sortir le soleil dans nos têtes avec une artiste de Sept-Îles en plus de ça, Nathalie Noël et Tyler Shaw. Kiss Goodnight sur Viva 94 heures.

En fin de semaine, on a appris la rupture des animateurs d'Occupation Double. Depuis plusieurs jours, il y avait des rumeurs concernant une séparation entre Alexia Moffett et son chum Frédéric Robichaud qui ont confirmé leur rupture en fin de semaine. Avec un message commun, on a tenté de rassurer les fans en disant qu'ils allaient continuer d'animer Occupation Double ensemble à l'automne prochain. Probablement que de toute façon, le contrat était signé, mais il semble malgré tout vraiment en bon terme. Eux qui avaient débuté leur relation en 2022, s'étaient même fiancés l'été dernier, avant de maintenant prendre des chemins séparés. Donc, c'est des choses qui arrivent. On leur souhaite du bonheur. On l'écoute justement, Alexia Moffett avec Fouki pour Ciel survivant. Bon début de semaine!

La musique de Marc Dupré s'en vient en ce lundi matin à Viva 94.1. Et juste avant, Montréal qui a eu beaucoup d'action en fin de semaine avec le Grand Prix et le Canadien qui est en série, match numéro 3 de la série face aux Hurricanes ce soir. On écoute Montréal, Ariane Moffat sur Viva.

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4: Bon lundi, ici Louis-Philippe Arnoir Harel. Le pilote Mercedes Kimi Antonelli a remporté le Grand Prix de Formule 1 du Canada hier à Montréal en profitant de l'abandon de son coéquipier George Russell au 30e tour pour filer seul vers la victoire. L'Italien a devancé Lewis Hamilton de Ferrari de plus de 10 secondes, tandis que Max Verstappen de Red Bull a complété le podium. Cette victoire était la quatrième consécutive d'Antonelli cette saison, ce qui lui permet de creuser l'écart en tête du championnat des pilotes. Plus de 360 000 personnes se sont rendues au circuit Gilles Villeneuve au cours de la fin de semaine pour le Grand Prix cette année, un record. Le ministre indien du Commerce, Piyush Goyal, est arrivé au Canada à la tête de la plus grande délégation commerciale indienne de l'histoire avec plus de 100 représentants d'entreprises. Ce déplacement vise à renforcer les échanges bilatéraux et à accélérer les négociations pour un accord de partenariat économique global entre les deux pays. M. Goyal rencontrera le premier ministre Mark Carney et plusieurs dirigeants canadiens pour discuter notamment de sécurité et transition énergétique. Cette visite marque une étape clé dans les relations commerciales entre les deux nations, alors que l'objectif commun est de doubler les échanges pour atteindre 70 milliards de dollars d'ici 2030. Et pour terminer, trois militants canadiens sont rentrés à Vancouver après avoir été détenus par Israël lors de l'interception d'une flottille humanitaire en route vers Gaza. Sebastian Toe, l'un des militants, affirme avoir subi 4 jours de coups et de tortures, souffrant de brûlures et d'ecchymoses. La ministre des Affaires étrangères, Anita Anand, a confirmé avoir été informée des abus, mais les responsables israéliens nient ces allégations. La flottille visait à contester le blocus de Gaza et ses organisateurs appellent le Canada à imposer des sanctions contre Israël. C'est ce qui complète vos actualités Arsenal Media. Passez une bonne journée sur nos ondes.

Bon début de journée, bon début de semaine, une semaine qui s'annonce grise, et c'est le cas ce matin, des nuages, et 9 degrés en ce moment, on attend un maximum de 10 cet après-midi, avec de la pluie à 100% de probabilité d'averse de 1 à 3 mm ce matin, 10 mm en après-midi, de 5 à 10 en soirée, de la pluie aussi pour demain mardi, de 20 à 25 mm qui sont prévus, et de la pluie pour mercredi, jeudi, vendredi, et j'ose pas regarder plus loin pour voir si ça se poursuit, mais c'est encore le temps de changer, mais disons que le début de la semaine, assurément, sera sous la pluie. Mon nom est Charles, on est jusqu'à 8h45 ensemble dans On part ça de même. On aura dans les prochaines minutes la musique d'Alex Warren et sa toute dernière Fever Dream. On aura aussi Lara Fabian, Je veux danser, et on commence ça avec une chanson qui va réchauffer l'atmosphère. Inner Circle et Sweat, survivant.

Va falloir être attentif dans le ciel malgré qu'on annonce des nuages jusqu'à maintenant, mais ce sera la pleine lune qu'on appelle pleine lune bleue, mais ça c'est pas nécessairement à cause de sa teinte, ce sera plutôt expliqué par la NASA comme le nom qu'on donne à une deuxième pleine lune quand c'est dans le même mois, ça va faire suite à celle du 1er mai, et ce sera le 31 mai qu'on va pouvoir observer cette pleine lune bleue, et d'après la NASA, ce type de lune bleue se produit en moyenne tous les 33 mois, donc la prochaine sera le 31 décembre 2028, autant profiter de celle-ci. On va profiter aussi d'Alex Warren et Fear Dream pour commencer la semaine sur Viva 94.1. Bon début de journée.

0: On l'a vu encore une fois en fin de semaine, l'engouement concernant la Formule 1 à Montréal, c'est vraiment dans nos gènes d'aimer la course automobile au Québec. C'est avec Jacques Villeneuve pour les plus jeunes. Gilles Villeneuve aussi a remarqué les esprits. Et lors de sa dernière course de Formule 1, Gilles Villeneuve portait un casque. Et ce même casque a été vendu à plus d'$1 million de dollars américains. Une première pour un casque de pilote automobile. Un casque GPA qui a été porté par la légende, le pilote québécois qui portait ce casque-là lors du Grand Prix de Saint-Marin en 1982 en Italie. Le pilote roulait alors aux couleurs de Ferrari et avait terminé dans cette course-là deuxième. Et ce fut malheureusement aussi sa dernière course parce qu'il est décédé quelques jours plus tard à la suite d'un accident violent lors du Grand Prix de Belgique à l'âge de seulement 32 ans. Le casque a été vendu à 1,25 million de dollars. On peut dire que l'histoire vient de s'écrire. C'est vraiment un objet de collection, là, vraiment hors pair. Donc, ça a été vendu à plus d'$1 million, le casque de Gilles Villeneuve lors de sa dernière course. On a dans les prochaines minutes de la grosse musique de John Secada et le bulletin d'actualité avec Charles Saint-Pierre. Ça s'en vient dans deux petites secondes.
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13: Bon lundi, un accident impliquant deux véhicules, dont un a pris en feu, a causé la mort d'un octogénaire hier sur la route 138 entre Baie-Trinité et Pointe-aux-Anglais. Trois personnes qui ont été blessées dans l'accident sont hors de danger. L'incendie de véhicule s'est propagé autour, ce qui a prolongé la fermeture de la route, selon le porte-parole de la Sûreté du Québec, Hugues Beaulieu. La SOPFEU a dépêché deux équipes de pompiers forestiers et quatre avions citernes dans le secteur des îlets Caribous. Les policiers ont réalisé ce week-end une perquisition en matière de stupéfiants à Malioténam qui a permis l'arrestation d'un homme de 34 ans. Ils ont saisi de la cocaïne et des munitions. L'enquête est menée par l'équipe Mix SQ-SPUM GRC. L'homme de maillot demeure détenu. À la suite de l'élection partielle d'hier, Jessica Vigneault-Chiasson et Jean-Marcel Voyer sont élus comme conseillers de la ville de Port-Cartier. Jean-Marcel Voyer a défait Mario Gaumont au siège numéro 3. Jessica Vigneault-Chiasson a devancé nettement ses deux adversaires, Roger Vignola et Louis-Philippe Jean, au siège numéro 4. Et puis un homme de 31 ans est décédé après avoir perdu le contrôle de son véhicule à 2h15 dans la nuit de vendredi à samedi. Il a terminé sa course en heurtant une résidence sur la rue Granier à Pointe-le-Bel, précise la Sûreté du Québec. Les habitants de la maison résidentielle n'ont pas été blessés. 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

Bon début de journée, merci d'être au rendez-vous de On part ça de même en ce début de semaine qui sera grise. On peut se mettre du soleil dans la tête et dans les oreilles dans les prochaines minutes avec la musique de Mano et la tribu de Dana. Le temps de vous dire que oui, on attend de la pluie aujourd'hui à 100% de probabilité d'averse. On aura pour commencer ce matin de 1 à 3 mm, 10 mm en après-midi, de 5 à 10 mm en soirée et demain maximum de 7 et de 20 à 25 mm de pluie qui sont prévus avec un maximum de 7 degrés. Encore de la pluie pour mercredi de 10 à 15 mm avec un maximum de 5 et de la pluie pour jeudi, vendredi. Et je n'ose pas aller plus loin pour pas me décourager, mais c'est encore le temps de changer. Pour l'instant, c'est John Segala sur Vivant.

Le Grand Prix de Formule 1 a été encore une fois une réussite du côté de Montréal et ce jeune phénomène qui s'est démarqué, Kimi Antonelli, a gagné le Grand Prix du Canada, lui qui a donné tout un spectacle. Un jeune phénomène de seulement 19 ans a mérité cette victoire-là sur une piste finalement qui a été sèche. On attendait peut-être des précipitations, mais finalement ça a été un très beau Grand Prix. Antonelli est devenu le premier pilote de l'histoire de la F1 à aligner 4 victoires de suite avant de célébrer ses 20 ans. Et il rejoint aussi plusieurs grands noms là, pour ce qui est des jeunes phénomènes, pour avoir gagné 4 courses d'affilée, parce que là, c'était son 4e sacre de suite. Seulement des Hamilton, Schumacher qui l'ont fait, des Verstappen, Alonso et autres. Le club qui est plutôt select, on a maintenant William Cloutier, où on dansait autrefois survivant.

0: Ça coûte cher aller voir le Canadien au Centre Bell, assister à un match de série et encore plus dans une finale d'association de l'Est qui est égale 1-1. On sent l'engouement. C'est sûr que le hockey à Montréal, c'est pas comme dans les autres villes qui restent là, à l'étape du carré d'as. Il y a le Colorado qui a une belle culture de hockey, mais quand même, faut dire qu'il y a Vegas là-dedans et Caroline, où est-ce que c'est des marchés peut-être un peu moins. Ils remplissent les arénas bien souvent, mais c'est moins des fans finis comme ici au Québec. Et on le voit là, avec le prix moyen des billets, c'est pas mal plus élevé à Montréal qu'ailleurs, même si le Colorado a une belle culture de hockey. On note quand même que le billet moyen est à 337 $ américains, tandis qu'à Montréal, il est à 988 $ américains. On parle de 342 $ américains pour la Caroline, et à Vegas, c'est le plus abordable. Dans le désert du Nevada, le hockey n'est peut-être pas encore autant implanté, et il est à 258 $ américains pour le prix moyen de billet. Et là, si jamais on veut regarder le moins cher à Montréal ce soir, là, disons que je voudrais aller avec mon jet privé que je n'ai pas au Centre Bell à Montréal, ben le billet le moins cher, le, je veux dire, le plus abordable, sans essayer de pas trop rire, c'est dans les 400 $. Entre 400 et 450 $, là, c'est les billets les moins chers pour ce soir. Puis là, ben, probablement que sont moins chers parce que il y a une défaite samedi, c'est un lundi soir. C'est peut-être des facteurs qui pèsent dans la balance, mais quand même, 400 $, puis t'as des photos de la vue que t'es censé avoir avec ces billets-là, là, t'es pas mal haut, faut pas avoir le vertige. On a Morgan Wallen et Tate McRae qui s'en viennent, What I Want, c'est là dans les prochaines minutes sur Viva.
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0: léger goûter sera offert. C'est le 1er juin. C'est Parkinson Côte-Nord qui va tenir son assemblée générale à 13h30 au Centre socio-récréatif.
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Venir sur Viva 94 ans, on part ça de même. On a des nouvelles de Ed Sheeran. Gros changement dans sa vie, je vous en parle. Pour commencer l'heure de 8, et on aura les infos Arsenal Média pour être au courant de tout ce qui se passe dans l'actualité. Le temps d'entendre cette chanson des trois accords. Tout nu sur la plage, sur Viva 94 ans. L'autre jour.

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4: Bon lundi, ici Louis-Philippe Arnoirel. Le pilote Mercedes Kimi Antonelli a remporté le Grand Prix de Formule 1 du Canada hier à Montréal en profitant de l'abandon de son coéquipier George Russell au 30e tour pour filer seul vers la victoire. L'Italien a devancé Lewis Hamilton de Ferrari de plus de 10 secondes, tandis que Max Verstappen de Red Bull a complété le podium. Cette victoire était la 4e consécutive d'Antonelli cette saison, ce qui lui permet de creuser l'écart en tête du championnat des pilotes. Plus de 360 000 personnes se sont rendues au circuit Gilles Villeneuve au cours de la fin de semaine pour le Grand Prix cette année, un record. Le ministre indien du Commerce, Piyush Goyal, est arrivé au Canada à la tête de la plus grande délégation commerciale indienne de l'histoire avec plus de 100 représentants d'entreprises. Ce déplacement vise à renforcer les échanges bilatéraux et à accélérer les négociations pour un accord de partenariat économique global entre les deux pays. Monsieur Goyal rencontrera le premier ministre Mark Carney et plusieurs dirigeants canadiens pour discuter notamment de sécurité et transition énergétique. Cette visite marque une étape clé dans les relations commerciales entre les deux nations, alors que l'objectif commun est de doubler les échanges pour atteindre 70 milliards de dollars d'ici 2030. Et pour terminer, 3 militants canadiens sont rentrés à Vancouver après avoir été détenus par Israël lors de l'interception d'une flottille humanitaire en route vers Gaza. Sebastian Tau, l'un des militants, affirme avoir subi 4 jours de coups et de tortures, souffrant de brûlures et d'ecchymoses. La ministre des Affaires étrangères, Anita Anand, a confirmé avoir été informée des abus, mais les responsables israéliens nient ces allégations. La flottille visait à contester le blocus de Gaza et ses organisateurs appellent le Canada à imposer des sanctions contre Israël. C'est ce qui complète vos actualités Arsenal Média. Passez une bonne journée sur nos ondes.

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1: Bon début de semaine, bon lundi en ce début de semaine qui est gris. On attend pas mal de pluie pour le début de la semaine. C'est de 1 à 3 mm pour cet avant-midi. Cet après-midi, 10 mm à 100% de probabilité d'averse. De 5 à 10 mm en soirée. Maximum de 7 pour demain, de 20 à 25 mm de pluie. Sont prévus pour demain, de la pluie pour mercredi, jeudi, vendredi. Et j'ose pas aller plus loin que ça parce que c'est un peu décourageant. Heureusement que ça a le temps de changer. Il y a des choses qui changent même des fois après 15 ans. Ed Sheeran, à 35 ans maintenant, il avait signé à seulement 20 ans avec Warner Music Group et là a annoncé sa séparation avec son label, lui qui avait besoin de changement professionnel, c'est ce qu'il dit. J'ai bien hâte de voir où ça va se diriger, est-ce qu'il va y avoir des changements notables dans sa carrière avec un virage comme ça. J'ai bien hâte de voir. On l'écoute avec Castle on the Hill sur Viva 94h.
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Fallait s'y attendre, le dernier film de Star Wars est un succès. Après un premier week-end, on peut dire que c'est déjà un hit. C'est 7 ans d'absence sur les grands écrans pour l'univers de Star Wars. Et c'était un grand retour pour le long week-end de Memorial Day aux États-Unis. Donc, il y a des chiffres qui vont continuer à rentrer aujourd'hui, étant donné que c'est un lundi de congé là-bas. Mais pour l'instant, le Star Wars The Mandalorian est vraiment un succès. Ça rapporte 102 millions de dollars sur le marché nord-américain dans 4300 salles aux États-Unis et au Canada. On parle jusqu'à maintenant de 165 millions à l'échelle mondiale. The Mandalorian qui a un budget nettement plus modeste, inférieur que les derniers Star Wars qui sont sortis, mais on parle quand même d'un budget de 165 millions de dollars selon les informations disponibles. Donc, on va atteindre très rapidement la rentabilité avec ce film-là qui est réalisé par Jon Favreau, un film qui met en scène Pedro Pascal dans le rôle du chasseur de primes qui se lance avec son petit compagnon vert, le bébé Yoda, dans une mission pour sauver Rota le Hutt. Aucun lien de pizza... aucun lien de parenté avec Pizza Hutt. C'est plutôt le fils de Jabba the Hutt, le fameux personnage là, qu'on connaît des premiers films. Donc, on veut sauver son fils. Et il y a aussi le bouche-à-oreille qui a fait vraiment beaucoup de bien. Il a aidé le film d'horreur de Curry Barker, Obsession. J'en ai entendu énormément parler de ce film-là, qui semble vraiment être apprécié. Ce sera à surveiller, ce film-là. Ça se peut que ce soit dans les grosses surprises de 2026. Ça a l'air que l'histoire est vraiment très, très bien faite. Et Michael se classe 3e avec 20 millions de dollars américains pour la dernière fin de semaine. Le film biographique sur Michael Jackson a désormais rapporté 782 millions de dollars américains. Impressionnant! On a Jean-Saint-Pierre qui s'en vient pour son bulletin d'actualité régionale. Le temps d'entendre Marie-Mé sur Viva.

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12: Bon lundi, un accident impliquant deux véhicules, dont un a pris en feu, a causé la mort d'un octogénaire hier sur la route 138 entre Baie-Trinité et Pointe-aux-Anglais. Trois personnes qui ont été blessées dans l'accident sont hors de danger. L'incendie de véhicule s'est propagé autour, ce qui a prolongé la fermeture de la route, selon le porte-parole de la Sûreté du Québec, Hugues Beaulieu. La SOPFEU a dépêché deux équipes de pompiers forestiers et quatre avions citernes dans le secteur des îlets Caribous. Les policiers ont réalisé ce week-end une perquisition en matière de stupéfiants à Malioténam qui a permis l'arrestation d'un homme de 34 ans. Ils ont saisi de la cocaïne et des munitions. L'enquête est menée par l'équipe Mix SQ-SPUM-GRC. L'homme de Malio demeure détenu. À la suite de l'élection partielle d'hier, Jessica Vigneault-Chiasson et Jean-Marcel Voyer sont élus comme conseillers de la ville de Port-Cartier. Jean-Marcel Voyer a défait Mario Gaumont au siège numéro 3. Jessica Vigneault-Chiasson a devancé nettement ses deux adversaires, Roger Vignola et Louis-Philippe Jean, au siège numéro 4. Et puis un homme de 31 ans est décédé après avoir perdu le contrôle de son véhicule à 2h15 dans la nuit de vendredi à samedi. Il a terminé sa course en heurtant une résidence sur la rue Granier à Pointe-le-Bel, précise la Sûreté du Québec. Les habitants de la maison résidentielle n'ont pas été blessés. 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

Bon début de semaine en ce lundi, une semaine de grisaille, mais on aura du soleil dans nos cœurs avec de la bonne musique, bien sûr. David Guetta s'en vient, le temps de vous dire qu'on attend un maximum de 10 degrés aujourd'hui avec 1 à 3 mm de pluie ce matin, un 10 mm en après-midi et un autre 1 à 3 en soirée. Et ce sera de la pluie aussi pour demain avec de 20 à 25 mm de pluie et de la pluie pour mercredi, jeudi, vendredi. Oh, faut changer les idées avec de la bonne musique et le Canadien qui joue ce soir. Gros match. Match numéro 3 de la série finale de l'Est. Est-ce que le Canadien va pouvoir rebondir contre les Hurricanes de la Caroline? D'habitude, dans ces séries 2026, ils sont très bons pour se réajuster après une défaite. J'ai hâte de voir qu'est-ce que ça va donner ce soir, 19h, au Centre Bell avec l'ambiance de Montréal en plus. Justement, le Colocas s'en vient dans les prochaines minutes. Et David Guetta, Gone, Gone, Gone, Tones and I et Teddy Swim sur Uber.

Et oui, go Habs go en prévision du match numéro 3 ce soir du Canadien de Montréal face aux Hurricanes de la Caroline. Aujourd'hui, 25 mai, on va regarder qu'est-ce qui s'est passé à pareille date dans l'histoire de la musique. À pareille date, en 85, Everything She Wants de Wham est au sommet du Billboard Hot 100 pour la première de deux semaines. En 70, c'est American Woman du groupe canadien de Guess Who qui est au sommet du Billboard Hot 100 pour sa troisième et dernière semaine. Et en 2005, Carrie Underwood gagne la quatrième saison d'American Idol. On va se quitter avec son plus gros succès. Le temps de vous dire que Dan Simard se mène à partir de 8h45 pour Viva à l'avant-midi. Pour ma part, on se retrouve bien sûr demain 6h pour On part ça de même. Moi et Charles, je vous souhaite un très beau lundi, un bon début de semaine. Goodbye.

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J'espère que votre week-end a été profitable et on entame pratiquement le dernier droit du mois de mai. On pogne le mois de juin lundi de la semaine prochaine. Y avez-vous pensé? On peut dire qu'on est véritablement en route vers l'été, là. Moi, je me sens vraiment de même. Diane Simard est très contente de vous accompagner. On est ensemble jusqu'à l'arrivée de votre lunch 80-90-2000. Avec mon positivisme, je vous accompagne. La meilleure courbe musicale également. Ben oui, je suis déjà rendue dans mes gougounes en plein été, moi, là. Je saute dans la piscine, attendez-moi un peu. George Ezra sera là dans les prochaines. On aura au jeu également les Goo Goo Dolls. Bruno Mars, qui en a déçu quelques-uns en fin de semaine. Ouais, dû aux conditions météo samedi, ça a pas été super. Olivia Dean, on a reparlé. Olivia Dean aussi s'en vient. Madonna, les Cowboys fringants, Sam Hunt, et pour tout de suite, c'est Rick qui est là avec Where is my husband? À Viva!

Madonna est à venir dans les prochaines secondes à Vivant et on a confirmé qu'elle allait faire le spectacle de la mi-temps de la grande finale du mondial de soccer le 19 juillet prochain dans l'État du New Jersey. Alors, elle va occuper la scène avec Shakira et le groupe pop coréen BTS. Ils seront les têtes d'affiche de ce grand spectacle de la grande finale aux États-Unis. Et c'est nul autre que le leader de la formation Coldplay, Chris Martin, qui sera le directeur artistique de cette finale-là. Alors, ça promet, ça c'est certain. Ça part le tournoi le 11 juin prochain aux États-Unis, en même temps au Canada et au Mexique. Il y a 48 équipes engagées. Alors, c'est sûr que ce spectacle-là va retenir l'attention. C'est pas un spectacle de la mi-temps du Super Bowl, mais quand même, le soccer, c'est assez hot aussi. Madonna qui est en train de nous préparer de la nouveauté pour début juillet, la suite de Confessions on a Dance Floor, sur lequel on retrouvait lors du premier Sorry. Oh, c'est tellement bon. Moi, c'est ce que je vous offre à Viva. Je suis

0: Maurice s'invite dans un instant l'artiste qui est en sol canadien. Alors, il est en spectacle pour une série de concerts du côté du Stade Rogers à Toronto. Et là, quelle déception pour plusieurs fans samedi soir. Spectacle qui a dû être reporté à cause des prévisions météo. Alors, les conditions étaient défavorables. Et là, c'est pas que le concert a été annulé. Il a été reporté à dimanche prochain. Mais j'ai vu là des entrevues à la télé sur les réseaux sociaux aussi passés, là, des fans qui étaient partis du Québec, pris l'hôtel. On est allé se faire un gros trip à Toronto pour la fin de semaine autour du spectacle de Bruno Mars. Et là, c'est annulé, reporté à la semaine d'après. Et le casse-tête, ça n'a pas de bon sens, mais c'est ça, hein, le Stade Rogers là-bas. Il n'est pas couvert, alors t'es à la merci hein, de la météo. Bruno Mars qui a poursuivi d'ailleurs hier soir, prochain spectacle également à l'affiche mercredi, jeudi, samedi et bien sûr dimanche la semaine prochaine pour reprendre celui de samedi. Il s'invite avec I Just Might à Viva.
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Cette française Zaz qu'on vient de s'offrir dans Viva l'avant midi et on la salue. Elle est peut-être en sol québécois encore aujourd'hui parce que vous savez qu'elle avait donné deux concerts au cours du week-end. Un de prévu vendredi à Québec au Centre Vidéotron et le lendemain samedi soir au Centre Bell à Montréal. Puis elle avait de la compétition. Là, on va se le dire. Elle a choisi son week-end Zaz pour son spectacle au Centre Bell. Il y avait un match du Canadien en même temps et en plus c'est le week-end de la Formule 1. Alors c'était pas évident mais il y a quand même 7000 de spectateurs qui se sont rendus là, pour voir l'artiste nous présenter Sain et Sauf, son plus récent album. Et vous savez, il y a une nouvelle édition qui est sortie il y a quelques semaines à peine. Là, il y a 7 nouvelles chansons là-dessus. Alors, un magnifique spectacle, vraiment de bonnes critiques pour Zaz, qui est toujours une artiste extrêmement touchante, qui aime partager, évidemment, beaucoup, beaucoup. Elle est très, très, très généreuse avec son public. Alors, salutations à tous ceux et celles qui ont réussi à aller la voir en fin de semaine. Au jeu s'invite tout suite à Viva.

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1: 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Charlotte Cardin s'invite dans un moment à Viva. Restez là.
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2: Un accident impliquant deux véhicules, dont un a pris en feu, a causé la mort d'un octogénaire hier sur la route 138 entre Baie-Trinité et Pointe-aux-Anglais. Trois personnes qui ont été blessées dans l'accident sont hors de danger. L'incendie s'est propagé autour, ce qui a prolongé la fermeture de la route. Selon le porte-parole de la Sûreté du Québec, la SOPFEU a dépêché deux équipes de pompiers forestiers et quatre avions citernes dans le secteur des îlets Caribous. Les policiers ont réalisé ce week-end une perquisition en matière de stupéfiants à Malioténam qui a permis l'arrestation d'un homme de 34 ans. Ils ont saisi de la cocaïne et des munitions. L'enquête est menée par l'équipe Mix SQ-SPUM GRC. L'homme de Malio demeure détenu. Détails sur macotenord.com.

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Simple Plan avec Sean Paul dans Viva l'avant midi. Simple Plan qui s'est joint aux festivités à Montréal en fin de semaine dans le cadre du Grand Prix de la Formule 1. Alors, il y avait des spectacles à l'affiche avec Matt Lang, entre autres. Puis d'ailleurs, Matt Lang est grimpé sur scène avec Pierre Bouvier et toute l'équipe de Simple Plan. Alors, spectacle réussi, ça c'est certain. 25 ans de carrière pour la formation, puis on stand pas. Non, ça c'est sûr. Et parlant de Formule 1, eh bien, Gilles Villeneuve a été désigné personnage historique du Québec. Alors vraiment, là, ça a été souligné en grand par, entre autres, la première ministre du Québec. Alors, Christine Fréchette, qui était là, le ministre de la Culture et des Communications, Mathieu Lacombe également. Alors, un honneur qui lui a été rendu lors d'une cérémonie sur l'île Notre-Dame. Alors, aujourd'hui, Gilles Villeneuve est un personnage historique du Québec au même titre que Maurice Richard, Louis Cyr ou encore René Lévesque. Max McNown s'invite Better Me For You à Viva.

0: Vincent Vallière dans Viva l'avant-midi. Vallière qui a fait sa toute première exposition photo en fin de semaine. L'espace qui reste, c'est le titre de son vernissage. Et il avait eu une belle invitation du chanteur Richard Séguin qui habite dans la municipalité de Saint-Venant-de-Paquette depuis les années 70. Alors, il a même créé là-bas le sentier poétique qui offre aux visiteurs vraiment un beau parcours de 3 km. Les paysages sont magnifiques et là, ben, il y a la poésie qui s'entremêle également sur les sentiers. Alors, lui aussi a l'âme d'un poète, évidemment. Alors, il a tendu la main à Vincent Vallière pour qu'il puisse venir faire sa toute première exposition photo samedi dernier. Vincent Vallière qui ajoute comme ça une corde à son arc parce qu'il avait publié, vous vous rappelez, en octobre 2023, un tout premier recueil de poésie du bitume et du vent, rien de moins. Et il poursuit, vous savez, sa tournée, lui qui nous a offert déjà 9 albums en carrière. Farouko s'en vient pour mettre du soleil dans votre début de semaine avec Pépa. À Viva, restez là.
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collègue Patrick Langlois vous attend pour bien lancer vos débuts de soirée. Hein, du lundi au jeudi, faut pas manquer les hits à Pat. Alors, juste des chansons qu'il aime, évidemment, puis qu'il partage avec nous, avec toujours un paquet d'anecdotes, mais aussi des chansons du palmarès. Alors, n'hésitez pas, c'est seulement à Viva que vous pouvez entendre les hits à Pat tout de suite après Viva la Casa. Alors, c'est un rendez-vous aujourd'hui à 18h. Taylor Swift est en réserve musicale, mais juste avant, Cœur de Pirate s'invite avec l'extraordinaire Mélancolie maintenant.

0: des années 90, là. C'est clairement ce CD-là que je mets. Oui, il y a Depeche Mode, mais il y a également le groupe pop suédois Ace of Base. Ah, ça, c'est sûr que ça me ramène sur un moyen temps. Don't Turn Around dans un petit instant à Viva. Restez là.
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11: Un accident impliquant deux véhicules, dont un a pris en feu, a causé la mort d'un octogénaire hier sur la route 138 entre Baie-Trinité et Pointe-aux-Anglais. Trois personnes qui ont été blessées dans l'accident sont hors de danger. L'incendie s'est propagé autour, ce qui a prolongé la fermeture de la route. Selon le porte-parole de la Sûreté du Québec, la SOPFEU a dépêché deux équipes de pompiers forestiers et quatre avions citernes dans le secteur des îlets Caribous. Les policiers ont réalisé ce week-end une perquisition en matière de stupéfiants à Malioténam qui a permis l'arrestation d'un homme de 34 ans. Ils ont saisi de la cocaïne et des munitions. L'enquête est menée par l'équipe Mix SQ-SPUM GRC. L'homme de Malio demeure détenu. Détails sur macotenord.com.

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Michael Bublé et Roxane Bruno dans Vivant la Vent Midi. C'est mission accomplie pour Roxane Bruno qui a fait une mini-tournée de l'autre côté de l'océan. Spectacle à Paris la semaine dernière en Belgique et pour vendredi qui vient de passer là, du côté de la Suisse. Et elle m'a vraiment fait rire sur ses réseaux sociaux. Elle a dit plus de photos de chiens que de paysages. My bad, c'était son premier voyage. Effectivement, elle nous a publié un carrousel de photos sur ses réseaux sociaux. Elle est sur la scène seule. Pour ça, son chien n'est pas là, mais pour le reste, toujours son chien assis sur sa valise à l'aéroport, en train de regarder dans l'hublot, dans l'avion, en train de se promener dans les rues de Paris. Alors, son chien également en train de manger une espèce de mini hamburger avec un béret sur la tête. Alors, c'était vraiment le voyage du chien de Roxane et de Roxane Bruno. Alors, c'était quand même assez divertissant. Ça, c'est certain. Still my sunshine, voici ce que je vous offre maintenant à Viva.

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1: Ah, le printemps, les couples se font et se défont aussi, malheureusement. Alors, c'est le cas pour un couple très médiatisé qui a confirmé sa séparation. Fin de semaine, on s'en reparle. Pour tout de suite, voici One Republic à Viva.

0: m'a fait sur ciel dans Viva l'avant midi et ça a été un gros potin ça en fin de semaine concernant Alicia Moffett, justement séparation avec son fiancé Frédéric Robichaud, l'influenceur animateur également. Il s'était fiancé à l'été 2025 et leur relation a débuté en 2022. Alors ils ont conjointement publié un communiqué sur leurs réseaux sociaux samedi confirmant la nouvelle. Alors on a mentionné, pour vous résumer ça, là, après beaucoup de discussions, d'amour, de larmes et de réflexions, on a décidé de continuer notre chemin différemment. Alors, on continue en disant « Juste deux personnes qui s'aiment énormément et qui réalisent que parfois, aimer quelqu'un, c'est aussi savoir laisser la relation évoluer. » Alors, je sais pas comment ça va se passer pour la co-animation de la prochaine édition d'Occupation Double, parce que c'était le couple qui devait co-animer toujours cette année, ce 20e anniversaire. On restera à l'affût et on leur souhaite évidemment là, que tout ça se passe très bien. Et là, l'anglais à venir dans un instant et le hit Choosing Texas à Viva.
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Dans un instant, c'est la première édition de la semaine du Lunch 80-90-2000 et ça part avec un excellent montage, la belle nostalgie qui s'invite dans votre radio, ça c'est certain. Alors pour les amateurs, ça s'en vient dans les prochaines minutes. On va se rejaser tout de suite après pour Viva l'après-midi. Diane Simard vous souhaite une excellente heure de lunch. Bon appétit. On se laisse avec Three Doors Down et Here Without You.

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6: Un accident impliquant deux véhicules, dont un a pris en feu, a causé la mort d'un octogénaire hier sur la route 138 entre Baie-Trinité et Pointe-aux-Anglais. Trois personnes qui ont été blessées dans l'accident sont hors de danger. L'incendie s'est propagé autour, ce qui a prolongé la fermeture de la route. Selon le porte-parole de la Sûreté du Québec, la SOPFEU a dépêché deux équipes de pompiers forestiers et quatre avions citernes dans le secteur des îlets Caribou. Les policiers ont réalisé ce week-end une perquisition en matière de stupéfiants à Malioténam qui a permis l'arrestation d'un homme de 34 ans. Ils ont saisi de la cocaïne et des munitions. L'enquête est menée par l'équipe Mix SQ-SPUM-GRC. L'homme de Malio demeure détenu. Détails sur macotenord.com.
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3: C'est drôle, après le week-end de qualité qu'on a eu, on dirait que ce petit lundi, température plus maussade et rough.
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3: Mais c'est pas grave si on a de la bonne musique pour ensoleiller votre journée et votre semaine.
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3: Mes parents ont décidé de m'appeler Jerry, mais vous pouvez m'appeler Jay, c'est bien correct. Et je vous souhaite un bon lundi midi pendant que vous êtes en train de luncher. On va faire le tour de l'actualité showbiz et je vous pose une question aujourd'hui, comme le nouveau film de l'univers Star Wars est sorti en fin de semaine. Quel est votre personnage de film préféré? Tu sais, un personnage marginal. Tu sais, comme, je sais pas, moi, gros goût, là, Bébé Yoda, meilleur exemple. Y en a-tu d'autres comme ça dans le cinéma qui viennent vous toucher? J'attends votre réponse au 1-866-567-2346. C'est le numéro pour nous texter. C'est aussi le numéro pour nous téléphoner. Mais ça fait 1-866-56-RADIO. C'est magique, la technologie, pareil, hein? Le meilleur de la musique des années 80-90-2000 nous attend. Y a Shy Guy avec Dinah King qui s'en vient. Mais pour tout de suite, c'est Straight Up Paula.

0: Ça a été un week-end très fertile au showbiz au Québec avec le Grand Prix, bien sûr, mais aussi on envoie nos pensées à Jonathan Roberge qui a perdu son fils suite à un long combat contre le cancer. Évidemment, ça vient nous toucher. Toujours au Québec, avant le succès d'Empathie, il y a Florence Lompré qui avait imaginé Le Portraitiste, un premier long-métrage qui suit l'émancipation d'une femme dans le Québec, la grande noirceur, entre drame, humour et absurdité. Ce sera donc son premier grand travail au grand écran. Il y tient aussi le rôle principal avec l'écriture aussi de la deuxième saison d'Empathie qui s'en vient. Sinon, il y a des images de la caméra embarquée de la police qui ont montré que Britney Spears, qui s'est fait arrêter pour conduite en état d'ivresse, a d'abord refusé de sortir de son véhicule en essayant de sudoyer les policiers en leur disant « Venez manger des lasagnes chez nous ». Ben voyons donc.
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0: Ça a été un bon départ quand même pour le nouveau film de l'univers Star Wars avec Mando et Grogu là, qui est au cinéma. En deçà des attentes, mais quand même à peu près 80 millions de dollars pour le premier week-end, ce qui est bon. Puis évidemment, Bébé Yoda est un personnage qu'on apprécie beaucoup. Ma question aujourd'hui au 1-866-567-2346, c'était quel personnage de troisième rôle là, de soutien très très soutenant vous a marqué? Et puis vous avez été quand même plusieurs à texter, c'est le fun. Je salue Vanessa Beaulieu de Montjoli qui dit la chèvre dans Shrek. Oui, c'est vrai. J'en parlais ce matin de Shrek. Il va avoir un sixième fort probablement après le cinquième qui est même pas déjà sorti. On a appris ça aujourd'hui. Il y a André Kirala d'Acton Vale qui m'a écrit Fourchette dans Histoire de jouets. Il y a même eu une série juste à son nom sur Disney+. C'est vrai. C'était drôle ça, Fourchette. Cléo. Savez-vous c'est le personnage de qui, Cléo? C'est Sandrine Verchère d'Amos qui m'a téléphoné et qui m'a dit « Tu peux pas ne pas parler de ce personnage. C'est Cléo dans la guerre des tucs. » Mais oui, pauvre Cléo, c'est pas drôle. C'est pas drôle. Ricky Martin nous fait oublier la grisaille de cette semaine avec « Shake your bon bon ». Juste au retour à Viva, c'est le lunch.
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À la fin des années 80, il y a comme eu une grosse division entre ceux qui voulaient utiliser le synthé puis ceux qui voulaient faire du gros rock abrasif. Et ben ça a créé plein de bands comme Motley Crue, Metallica, etc. Puis il y avait le New Wave avec Depeche Mode, NXS qu'on vient d'entendre à Viva. Et c'est là-dessus qu'on se laisse. Je m'appelle Jay. Diane sera de retour avec Viva l'après-midi, mais d'ici là, c'est les Cowboys fringants et plus rien. Un bon après-midi à Viva.

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6: Les perspectives dans l'industrie de la construction sont jugées excellentes pour la Côte-Nord, selon le rapport 2026-2030 de la CCQ. La région comptait 2800 travailleurs de la construction en 2025. Elle devra intégrer environ 300 nouveaux travailleurs par année d'ici 2030. Les investissements importants d'Hydro-Québec, notamment pour l'ajout de puissance au barrage SM3, ainsi que les chantiers comme l'hôpital de Sept-Îles, alimenteront fortement la croissance. Une quarantaine de pompiers forestiers sont déployés dans le secteur des îlets Caribou pour tenter de maîtriser le feu qui a pris naissance à la suite d'un accident sur la route 138 hier. Rappelons qu'un octogénaire y a perdu la vie. La SOPFEU profite de la pluie sur la côte nord ce matin. La société a combattu plusieurs incendies dans les derniers jours. Détails sur

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souhaite un excellent début d'après-midi. J'espère que l'heure du lunch a été profitable. Diane Simard est super contente de s'installer avec vous autres là, pour cette deuxième partie de journée en route vers votre émission du retour qui arrive vers la fin de l'après-midi. Viva la casa à 16h. Mais d'ici ce temps-là, j'ai vraiment, vraiment du bon stock musical. Je vais appeler ça de même. Prince sera notre invité cet après-midi. On aura Ed Sheeran également qui a de la nouveauté dans l'air pour lui. Je vous en reparle. Bruno Mars aussi qui est en sol canadien pour sa série de spectacle. Il sera avec nous autres en musique. On a bien de la chance. On aura également la chanson la plus jouée côté franco dans les radios partout au Québec qui va s'inviter. Ouais, un nouveau numéro 1. J'aurai l'occasion de vous le présenter tantôt. Faut pas manquer également le hit qui pop. Une chanson qui va vous donner du pep au top de l'heure de 14. Ça va vraiment être bon, je vous le dis. Charlotte Cardin s'en vient. Shaggy, Matt Lang. Pour ne nommer que ceux-là, hein? Florida Georgia Line aussi, tout de suite après Taylor Swift qui s'invite avec Opalite. C'est tellement bon. Ici, c'est Viva la musique. Bon début de semaine chez nous.

0: Notre talentueux Francis de Grand Prix avec un grand qui roule sa bosse depuis plus de 3 décennies, Kevin Parent. Relecture du classique francophone de Kevin, Father on the Go. Et vous savez que c'est pas le seul duo qu'il s'est offert cette année, Francis de Grand Prix. On le retrouve également sur le plus récent album de France d'amour aussi, Symbiose, qui est sorti à peine quelques jours. Et Francis de Grand Prix est en train de travailler lui-même sur son nouveau matériel solo qu'il va nous offrir en octobre prochain. Et la semaine prochaine, le 5 juin, il va nous proposer une nouvelle chanson qui s'appelle « Si j'avais su ». Alors, on reste à l'affût, c'est bien certain. On reste à l'affût de la nouveauté de Matt Lang aussi, qui est prévue pour octobre prochain, tout comme Francis de Grand Prix. Matt Lang qui est grimpé sur la scène avec nul autre que Simple Plan vendredi dans le cadre des festivités qui entourent le Grand Prix de Montréal. Alors, le party a levé sur un moyen temps, c'est bien certain. L'artiste s'invite avec « She stole my truck ». Un gros merci de choisir Viva. Je vous souhaite un bon début de semaine chez nous.
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1: L'artiste jamaïco-américain Shaggy s'invite dans le cadre du Festival d'été de Québec cet été sur les plaines le 15 juillet. Pour tout de suite, il est avec nous, avec Angel.

0: 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Je vous le rappelle, Charlotte Cardin s'invite dans un instant avec The Way We Touch. À Viva, restez là.
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L'artiste libano-américano-britannique qui est venu nous présenter son plus récent album Hyperlove au début du mois à la Place Belle de Laval. Et ça a été, selon toutes les critiques que j'ai lues sur les réseaux sociaux et les articles, unanime que c'était mémorable. Alors, Mika qui se donne toujours à son 200% sur scène dans le cadre de sa tournée Spinning Out Tour, et il adore venir au Québec. D'ailleurs, il a enregistré une partie de son plus récent album chez nous. Donc, salutations aux chanceux, chanceuses qui ont vu Mika en spectacle. C'est partie remise pour les autres, on va se dire ça de même. Mike and the Mechanics, voici ce que je vous offre maintenant à Viva. Bon début de semaine chez nous.

0: Si vous êtes prêts et prêtes à ce qui s'en vient musicalement à Viva, vous savez qu'on adore vous offrir une magnifique courbe musicale et vous surprendre à l'occasion aussi avec une chanson que vous n'aviez pas vu venir. Surtout quand c'est le hit qui pop, alors une pièce qu'on a positionnée au top de l'heure de 14 pour vous donner du pep dans votre après-midi. Et franchement, là, c'est bien trouvé, bien trouvé. LMFAO s'invite Party Rock Anthem dans votre radio. Ça s'en vient à Viva, restez là.
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7: Les perspectives dans l'industrie de la construction sont jugées excellentes pour la Côte-Nord, selon le rapport 2026-2030 de la CCQ. La région comptait 2800 travailleurs de la construction en 2025. Elle devra intégrer environ 300 nouveaux travailleurs par année d'ici 2030. Les investissements importants d'Hydro-Québec, notamment pour l'ajout de puissance au barrage SM3, ainsi que les chantiers comme l'hôpital de Sept-Îles, alimenteront fortement la croissance. Une quarantaine de pompiers forestiers sont déployés dans le secteur des îlets caribous pour tenter de maîtriser le feu qui a pris naissance à la suite d'un accident sur la route 138 hier. Rappelons qu'un octogénaire y a perdu la vie. La SOPFEU profite de la pluie sur la côte nord ce matin. La société a combattu plusieurs incendies dans les derniers jours. Détails sur macotenant.com.
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Ed Sheeran s'invite dans les prochaines secondes à Viva et il y avait une grosse annonce à faire, lui, en fin de semaine. Par voie de communiqué, il a écrit sur ses réseaux qu'il changeait de maison de disque. En fait, il quittait littéralement la maison de disque avec qui il était depuis les 15 dernières années, Warner Music Group. Et il a mentionné par voie de communiqué et dit « ça s'est fait à l'amiable, cette séparation. Il s'agit pas d'une situation du type artiste mécontent qui quitte sa maison de disque. Il dit « il s'agit d'un garçon qui a commencé comme adolescent dans l'entreprise avec des priorités différentes jusqu'à l'homme père de deux enfants qui existe maintenant et qui sent qu'il a besoin d'un changement dans sa façon de faire les choses professionnellement. » Et il a dit aussi « ma vie est aujourd'hui très différente de celle qu'elle était lorsque j'étais adolescent et je sens depuis longtemps dans mes tripes que beaucoup de choses doivent changer dans ma vie professionnelle. » Il dit « au fond, je suis un auteur, compositeur, interprète qui donne des concerts dans des pubs. » Et il dit « en 15 ans, je me suis transformée en pop star qui joue dans des stades. » Il dit « c'est une chose étonnante, mais c'est aussi très difficile de s'y retrouver. » Alors, il vole maintenant de ses propres ailes avec sa propre maison de disques. Ed Sheeran qui s'invite avec Galloway Girl à Viva.

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0: hit, ce n'est pas peu dire parce que c'est le nouveau numéro 1 radio. C'est la chanson francophone la plus jouée dans les radios partout au Québec. Et c'est le tout premier numéro 1 radio de Bleu Jeans Bleu. Et il l'annonce en grande pompe, le groupe, sur leurs réseaux sociaux, tout fier et avec raison. Alors, il remercie les auditeurs, les radios également de les jouer. Ben, ça nous fait tellement plaisir. Nous autres, on aime ça, des chansons positives de même. Alors, viva! On embarque toujours là-dedans, puis on adore encourager les artistes de chez nous en plus. Alors, toutes nos félicitations sur leur réseau Bleu Jeans Bleu. 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À venir dans un instant, une artiste qui en a joué des hits au stade Rogers de Toronto hier soir. Faute de ne pas l'avoir fait samedi à cause de la pluie. Spectacle qui a été remis à dimanche la semaine prochaine. Mais quoi qu'il en soit, notre ami Bruno Mars est bien en sol canadien avec un autre spectacle prévu mercredi, jeudi, samedi et dimanche prochain pour la reprise de celui de samedi dernier. L'artiste s'invite avec I Just Might dans un instant. 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

Vincent Vallière dans Viva l'après-midi. Et même s'il a ajouté une corde à son arc en fin de semaine en présentant samedi sa toute première exposition de photographie, l'espace qui reste du côté de Saint-Venant-de-Paquette, invité par Richard Séguin, eh bien, il continue quand même sa tournée en Vincent Vallière qui le mène aux quatre coins du Québec. Alors, prochaine date à l'horaire, c'est ce 28 mai à Saguenay, le lendemain à Québec, Thetford également pour la fin du mois de mai. On va débuter juin à Rimouski, Rivière-du-Loup aussi, Victo en juin. Alors, n'hésitez pas à visiter le vincentvallière.com pour ne pas le manquer. Surtout, c'est un spectacle extraordinaire. Il fait un survol de ses 25 années de carrière, plus son plus récent album. Richard Marx s'invite maintenant à Viva.

0: vous en avez profité pour mettre votre chandail du Canadien en dessous de votre veston au bureau. Ah oui, le Québec et hockey, ça c'est certain. Go Habs Go, match numéro 3 ce soir contre les Hurricanes de la Caroline et ça se passe chez nous au Centre Bell de Montréal et tout le Québec et hockey, ça c'est bien certain. Autant sur la terre que dans le ciel, parce que là j'ai vu passer un communiqué sur mes réseaux sociaux de Snowbirds des Forces canadiennes. Alors on a publié un message d'intérêt public. Les Snowbirds des Forces canadiennes vont effectuer un survol de la rue des Canadiens de Montréal aujourd'hui à environ 18h15, juste avant le match numéro 3 de la finale de la conférence de l'Est. Alors on dit que la formation va voler à une altitude minimale de 500 pieds au-dessus de l'obstacle le plus élevé sur leur route. Alors ça va être super beau, ça c'est sûr. Si vous faites partie des chanceux qui seront à l'extérieur du Centre Bell, ça va être un spectacle magnifique. Puis on va sûrement avoir des images de ça, on va surveiller. Olivia Dean à venir à Viva.
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5: Les perspectives dans l'industrie de la construction sont jugées excellentes pour la Côte-Nord, selon le rapport 2026-2030 de la CCQ. La région comptait 2800 travailleurs de la construction en 2025. Elle devra intégrer environ 300 nouveaux travailleurs par année d'ici 2030. Les investissements importants d'Hydro-Québec, notamment pour l'ajout de puissance au barrage SM3, ainsi que les chantiers comme l'hôpital de Sept-Îles, alimenteront fortement la croissance. Une quarantaine de pompiers forestiers sont déployés dans le secteur des îlets Caribous pour tenter de maîtriser le feu qui a pris naissance à la suite d'un accident sur la route 138 hier. Rappelons qu'un octogénaire y a perdu la vie. La SOPFEU profite de la pluie sur la côte nord ce matin. La société a combattu plusieurs incendies dans les derniers jours. Détails sur macotenor.com.
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1: J'aime tout de cette chanson-là, ça n'a pas de bon sens, ça fait toujours le même effet sur moi, ça me redonne du pep dans ma journée. Willie William avec Life is Life. Et si ça a le même effet sur vous, c'est tout à fait normal, vous êtes branché à Viva et c'est ce qui se passe tout au long de la journée, la meilleure courbe musicale avec entre autres le duo de Clément Jacques et de Marie-Mé qui s'invite sur Picture. On s'offrira Harry M également avec Everybody Hurts, mais pas tout de suite. C'est vraiment une magnifique chanson que je vous propose, interprétée par un artiste qui fête ses 50 ans de carrière. Il est venu fêter ça avec nous autres en sol québécois d'ailleurs, dès la fin du mois de mars dernier, des représentations à Montréal, à Québec, à Sherbrooke, à Gatineau. Alors, je vous parle de Chris de Burg qui s'invite avec une pièce qui fête 4 décennies, rien de moins, l'incontournable Lady in Red qu'on retrouve sur son 8e album studio. C'était son 2e single qu'il avait décidé de nous présenter. Voici ce magnifique classique

0: Ludovic Bourgeois et que sera ma vie dans Vivant l'après-midi? Ben, on sait que sa vie va être une vie de tournée, là, ça c'est sûr, en 2026-2027 aussi avec son nouveau show Karaoké 90. Et j'adore ça parce que sur ses réseaux sociaux, souvent, il nous fait des petits covers, des petits bouts là, de chansons qui ont bien pogné dans la décennie 90. Puis mettez-en que ça me ramène, ça n'a pas de bon sens. Son dernier cover, You Still the One de Shania Twain, j'adore ça. Ludovic a toujours une bonne façon de nous twister ça pour y donner sa saveur en plus. Alors, ça va être un super show participatif en plus. Hein. Je vous rappelle que vous pouvez aller sur le site de Ludovic, vous inscrire aussi. Si vous voulez aller voir en spectacle, vous êtes dans la salle et ça vous tente de participer à l'ultime karaoké, ça se peut. Imaginez grimper en avant. Vive la scène aussi. Me semble que ça va être une expérience de fun. Faut être game, par exemple. Oui, faut être game. En musique à venir, Jelly Roll qui va clôturer le Festival d'été de Québec et également Shabouzi, lui qui s'amène avec un nouvel album à la fin juillet. Les deux s'invitent sur l'extraordinaire duo Amen. Et Céline Dion est en réserve également à Viva.
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Le film Michael est un succès sur toute la ligne. On est à près de 800 millions de dollars d'amassés au box-office mondial. Alors, avec le film sur la vie de Michael Jackson, on est sur le point de devenir le biopic musical le plus lucratif de tous les temps parce que Bohemian Rhapsody sur la vie de Freddie Mercury en est à 911 millions de dollars d'amassés. Alors, on présume qu'on va dépasser ça avec Michael. On parle déjà même d'une suite potentielle. Et quand même, le diable s'habille en Prada, je dois vous en parler parce que la suite a également franchi un cap important au box-office en fin de semaine avec plus de 600 millions de dollars de recettes mondiales. C'est vraiment, mais vraiment bon. Alors, le diable s'habille en Prada 2 a connu un grand succès en Amérique du Nord avec près de 200 millions de dollars de recettes jusqu'à maintenant. Mais à l'international, c'est un succès aussi, là. Alors, le cumulatif, ça fait un 600 millions selon le magazine Variety. Et moi, je me promène d'aller le voir, Michael, si c'est sur ma liste. Mais manque de temps un peu. Ben oui, c'est ça, faut se mettre en été, hein? Ouais. J'ai eu beaucoup de renclages à faire. Alors oui, il y avait comme roi de la pop Michael Jackson, mais il y avait aussi Prince, qui était extrêmement populaire. Et on se l'offre maintenant, Prince, avec When Doves Cry. C'est tellement bon. Et c'est à Viva qu'on vous l'offre.

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5: Bonne fin de journée. Plusieurs leaders du milieu étaient réunis ce matin pour l'Assemblée générale annuelle du port de Sept-Îles qui se déroulait pour la première fois au pavillon Signature Inoue. Avec son bilan de 2025, l'administration portuaire affiche une grande santé financière et des activités en croissance. Malgré le contexte mondial en pleine évolution depuis l'élection de Trump, les partenaires du port de Sept-Îles contribuent au positionnement stratégique de la région sur les marchés internationaux, se réjouit le président Bernard Lynch. Il souligne aussi l'engagement du conseil d'administration dans le développement durable et social, avec la naissance d'un comité de citoyens. Les perspectives dans l'industrie de la construction sont jugées excellentes pour la Côte-Nord, selon le rapport 2026-2030 de la CCQ. Le niveau d'activité continuera de croître. La région comptait 2800 travailleurs de la construction en 2025. Elle devra intégrer environ 300 nouveaux travailleurs par année d'ici 2030. Les investissements importants d'Hydro-Québec, notamment pour l'ajout de puissance au barrage SM3, ainsi que les chantiers comme l'hôpital de Sept-Îles, alimenteront fortement la croissance. Et puis une quarantaine de pompiers forestiers sont déployés dans le secteur des îlets Caribous pour tenter de maîtriser le feu qui a pris naissance à la suite d'un accident sur la route 138 hier. Rappelons qu'un octogénaire y a perdu la vie. La SOPFEU profite de la pluie sur la côte nord aujourd'hui. La société a combattu plusieurs incendies dans les derniers jours. Détails sur macotenord.com.
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5: Alors, bonne semaine québécoise des services de garde à l'enfance, à tous les gens qui travaillent dans ce beau milieu-là. Merci hein, d'offrir des services éducatifs de qualité aux enfants de la Côte-Nord. Un beau bravo. Je reçois Yann Rivard, président du CA du club Norsoc. Et ce soir débute la saison de soccer du club. On lui parle dans à peu près une dizaine de minutes, peut-être même une quinzaine de minutes. Il sera avec nous. Retour du Canadien à domicile dans la finale de l'Est qui est égale 1 à 1. Le troisième match, eh bien, c'est ce soir. Et le quatrième match, c'est mercredi à Montréal face aux Hurricanes. Et il faudrait bien réinviter Charles et Alexandre parce que Charles a perdu la foi en ses Canadiens. Il dit qu'il ne gagnera pas cette série contre Hurricane. Puis Alexandre, il est un petit peu plus pessimiste. Pas pessimiste, c'est pas le mot. Optimiste, bon, c'est ça. C'est Charles qui est pessimiste. Alexandre, il est plus optimiste. Lui, il pense qu'ils vont remporter la série. Alors, on essaiera des avoirs cette semaine. Encore une fois, à l'émission. Ça a été bien agréable de les recevoir jeudi passé.

Je vous souhaite une bonne fin de journée. Je vous rappelle que dans la Ligue Beach Volley de Port-Cartier, eh bien, on a atteint déjà 48 équipes. C'est un nouveau record de participation.

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1: Alouette présente Yann Rivard, président du CA du club Norsoc. Allô Yann, ça va bien?
2: Très bien, vous?
1: Oui, on peut dire que la saison estivale commence aujourd'hui, Yann?
2: Exactement, ça commence ce soir à 17h10 avec les petits U4 qui vont débuter ce soir la saison.
1: Puis c'est sur quel terrain? Intérieur, extérieur?
2: Tout se passe à l'extérieur, tout se passe sur le terrain synthétique et également sur le terrain en donnant de la piste d'athlétisme Guillaume Leblanc.
1: Parle-moi un peu de la saison là, qui s'annonce, les coachs, les joueurs. Premièrement, je pense que tu as beaucoup de monde d'inscrits. Là, hein?
2: Oui, on a au-dessus de 500 jeunes encore cette année là, pour cet été qui sont inscrits. Là, donc, on est très satisfaits. Puis beaucoup de filles aussi, là, presque entre 20-25% féminins. Donc, on est très satisfaits aussi de ça. Ça a augmenté avec les années. Grosse équipe de coachs. Nos coachs seniors reviennent tous de l'année passée. Donc, on a 7 coachs seniors qui sont là avec une quinzaine de coachs juniors pour compléter le tout. Et quelques parents bénévoles là, pour prendre les équipes compétition également là, sous leurs ailes.
1: Je pense qu'il va y avoir des membres du CA qui vont être sur le terrain pour de l'information ce soir.
2: Oui, dans le fond, les trois premiers soirs, là, lundi, mardi, mercredi, les équipes vont recevoir leur chandail pour les plus jeunes, puis les membres du CA vont être là pour répondre aux questions, puis aussi se présenter là, aux différents parents qui seront sur place avec leurs enfants.
1: Tu as un commanditaire très important qui s'implique beaucoup, c'est le tabagie Gamache. Quel est l'apport là, de l'équipe de Nadine?
2: Mais dans le fond, à toutes les années, là, depuis 2 ans, donc c'est la troisième année cette année, là, ils sont derrière nous pour nous offrir tout ce qu'on a besoin du côté là, de la restauration, principalement pour le mini-mondial, pour la cantine. Donc, les commandites sont là de sa part et on les remercie bien haut. On est très contents de pouvoir continuer cette belle opération avec eux là, pour le mini-mondial.
1: Et dans l'année, il va y avoir des rassemblements avec plusieurs clubs. J'aimerais ça que tu m'en parles, Yann.
2: Oui, mais dans le fond, toute la Côte-Nord, on est petits rassemblements locaux. Nous, principalement, on va viser Port-Cartier qui va se faire au 21 juin. On a Baie-Comeau les 12-13 juillet, si ma mémoire est bonne. Puis le mini-mondial qui va être ici le 8-9 à août pour terminer la saison. Puis également, nos équipes plus compétition vont sortir un peu là, de la région. On va aller pour un tournoi à Rivière-du-Loup, puis un tournoi à Saint-Anne-de-Beaupré aussi à la fin de la saison en septembre. Là. Donc, on va voyager un peu là, au Québec avec nos équipes.
1: Ouais, Rivière-du-Loup, c'était au mois de juin, si je me trompe pas.
2: Dans trois fins de semaine, le 13-14 juin. Là,
1: ça implique quoi, ça, les déplacements? Est-ce que c'est compliqué? Vous y allez en autobus? Comment ça fonctionne?
2: Non, mais depuis quelques années, c'est vraiment chaque parent vis-à-vis leurs propres enfants. Nous, dans le fond, on fournit les coachs pour être là sur les équipes en déplacement, mais sinon, chaque parent là, se déplace eux-mêmes. Puis on fait comme un sondage avant pour savoir quels jeunes veulent participer aux événements, puis on complète les équipes par la suite avec les jeunes qui sont disponibles.
1: Alors, il y a du déplacement qui va se faire au cours de la saison. Le mini-mondial, ça, c'est toujours très populaire. Ça arrive bientôt. Parle-moi-en en quelques secondes.
2: Bien, mini-mondial, dans le fond, c'est tout le temps notre fin de saison. Comme je disais, 8-9 à août cette année. Puis c'est des jeunes qui viennent de Forestville jusqu'à Havre-Saint-Pierre là, qui nous rendent visite pour faire des parties. Ça se passe sur 2 journées sur le terrain synthétique, également sur le naturel. Puis on a tout le temps comme 60-70 équipes là, qui sont là, donc on a quand même beaucoup de gens qui viennent y participer. Là.
1: Yann, merci beaucoup, puis bonne saison.
2: Bien, merci à vous. On va espérer que la température soit plus clémente d'ici la fin de la journée. Là.
1: Effectivement, merci beaucoup.
2: Merci bien.
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Je vous souhaite une bonne fin de journée. Le retour du Canadien à domicile dans la finale de l'Est qui est égal, hein, 1-1. Et le troisième match, c'est ce soir à Montréal. Et le quatrième match, c'est mercredi à Montréal également face aux Hurricanes.

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1: Alors, en bref, chez nous, devenez bénévole au triathlon, ça s'en vient, hein? Triathlon de Port-Cartier, c'est le 20 juin, alors que vous avez quelques heures à donner, ou toute la journée, eh bien, je pense que les gens vont être très contents, les gens du comité organisateur, naturellement. Alors, vous remplissez le formulaire sur la page Facebook du triathlon de Port-Cartier, vous allez avoir un lien, ça va être facile à trouver, vous pouvez aller sur leur page web également, directement. Ouverture 2026, ça c'est le 30 mai, donc c'est bientôt, de 13h à 17h. C'est le jardin communautaire Pousse-Pousse. Et les membres du CA sont heureux de vous inviter à l'ouverture officielle du jardin communautaire Pousse-Pousse. Et c'est de 13h à 17h. Alors, il nous reste des jardinets. Alors, venez vous inscrire au jardin communautaire Pousse-Pousse. Si je me trompe pas, c'est celui qui est à côté, là, j'allais dire le câble, c'est pas le câble, là. C'est ça va me revenir un petit peu plus tard. Alors j'aurai l'occasion de vous donner un petit peu plus tard l'adresse, mais il est facile, là. Faites pouce-pouce là et vous allez tomber sur leur page Facebook avec l'adresse.
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1: Bon, j'ai trouvé justement l'endroit que je cherchais. C'est le comptoir alimentaire. C'est juste à côté du comptoir alimentaire, je pense. Je pense que oui.

0: Alors, n'oubliez pas de vous inscrire si vous voulez faire partie de la programmation estivale de l'Escale musicale sous la tente jaune. Hein? De plus, dans le cadre du 75e anniversaire de cette île, eh bien, la ville reçoit aussi les propositions pour se produire lors des 5 à 7 festifs et également des 14-16 country. Sur la terrasse urbaine et le long de la promenade. Alors, toutes les informations et les inscriptions se trouvent en ligne. Et la date limite pour soumettre justement une proposition de spectacle, ben c'est demain. Vous avez jusqu'à demain pour aller sur le site de la ville et vous inscrire. La programmation complète sera dévoilée en juin prochain.
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5: Bonne fin de journée. Plusieurs leaders du milieu étaient réunis ce matin pour l'Assemblée générale annuelle du port de Sept-Îles qui se déroulait pour la première fois au pavillon Signature Inoue. Avec son bilan de 2025, l'administration portuaire affiche une grande santé financière et des activités en croissance, malgré

Malgré le contexte mondial en pleine évolution depuis l'élection de Trump, les partenaires du port de cette île contribuent au positionnement stratégique de la région sur les marchés internationaux, se réjouit le président Bernard Lynch. Il souligne aussi l'engagement du conseil d'administration dans le développement durable et social avec la naissance d'un comité de citoyens. Les perspectives dans l'industrie de la construction sont jugées excellentes pour la Côte-Nord, selon le rapport 2026-2030 de la CCQ. Le niveau d'activité continuera de croître. La région comptait 2800 travailleurs de la construction en 2025. Elle devra intégrer environ 300 nouveaux travailleurs par année d'ici 2030. Les investissements importants d'Hydro-Québec, notamment pour l'ajout de puissance au barrage SM3, ainsi que les chantiers comme l'hôpital de Sept-Îles, alimenteront fortement la croissance. Et puis une quarantaine de pompiers forestiers sont déployés dans le secteur des îlets Caribous pour tenter de maîtriser le feu qui a pris naissance à la suite d'un accident sur la route 138 hier. Rappelons qu'un octogénaire y a perdu la vie. La SOPFEU profite de la pluie sur la côte nord. Aujourd'hui, la société a combattu plusieurs incendies dans les derniers jours. Détails sur macotenord.com.

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4: Alors, le rendez-vous pan-québécois de secondaire en spectacle de cette année a lieu à Sept-Îles et à Ouachat-Mac-Malio-Denham. C'est Louis-Jean Cormier, le président d'honneur, l'auteur, compositeur, interprète, sera présent tout au long du week-end qui débute jeudi à l'école secondaire Manicoté pour échanger avec les jeunes. Moi, je vais aller faire un petit tour du côté du centre des congrès parce qu'il y a des spectacles à l'école, il y a des spectacles à la salle de spectacle de Sept-Îles également et au centre des congrès. Alors, vendredi, samedi, je vais aller faire un petit tour pour aller voir les beaux talents locaux et les talents qui nous viennent également de l'extérieur.

Alors, ce matin, Jean Saint-Pierre a assisté à l'Assemblée générale du port de Sept-Îles. On a fait le bilan 2025 et on reçoit dans quelques minutes Bernard Lynch, président du CA, pour nous en parler.

0: Ce matin, il y avait la 26e Assemblée générale annuelle du port de Sept-Îles, la première dans le pavillon Signature Innu, et on en profite toujours pour faire le bilan. Donc, c'était le bilan de 2025. On en parle un peu avec le président du conseil d'administration, Bernard Lynch. Bonjour.
1: Bonjour.
0: L'année 2025, c'est encore une bonne année pour le port de Sept-Îles. On a célébré, entre autres, la 40 millionième tonne manutentionnée. Encore en santé, notre port.
1: Oui, on peut dire qu'on a eu une année assez exceptionnelle. Mettons que les planètes se sont alignées.
0: Oui, quand même un contexte mondial qui évolue. Hein, l'arrivée de Trump, ça avait inquiété beaucoup de monde, mais ça n'a pas changé de grand-chose, finalement. Notre fer est encore... il y a peut-être une partie qui s'en va ailleurs, mais ça reste aussi actif au port.
1: Ça reste que le fer de grande qualité comme on a ici est encore en demande. Sauf que peut-être que cette année, on aura certains ralentissements. Là, on voit qu'il y a quand même beaucoup de fluctuations là, sur le marché international présentement.
0: Le port, c'est toujours aussi l'occasion de faire le bilan financier avec les comptables et tout. Votre conseil d'administration, un peu c'est festif aussi, une assemblée générale du port de Sept-Îles. Le chiffre d'affaires est bon, hein? Il reste que ça continue d'évoluer. On dit souvent, t'en vas le port, tant va l'économie de Sept-Îles. L'économie est bonne à Sept-Îles.
1: Oui, bien, le port aussi, quand le port va bien, c'est sûr que ça va bien autour parce qu'on est très tributaire de nos compagnies minières qui sont nos principaux utilisateurs ici. Donc, quand ça va bien pour eux, souvent, ça risque de bien aller pour nous.
0: Beaucoup de faits marquants quand même en 2025, là. Entre autres, cette entente avec ArcelorMittal. Quand on met les statistiques de Sept-Îles et de Port-Cartier ensemble, c'est encore plus impressionnant. Hein? Beaucoup d'échanges d'expertise. On travaille beaucoup avec les autres grands ports du Saint-Laurent aussi. On a réalisé une mission au Japon. Je retiens aussi la création d'un comité de citoyens pour être davantage à l'écoute des gens parce qu'on occupe de l'espace dans un centre-ville traditionnel aussi. On reste très actif dans beaucoup de domaines.
1: Oui, effectivement, ça a été une année assez occupée. On est très, très fiers d'avoir un comité de citoyens aussi, d'avoir des gens qui s'impliquent pour nous aider à comprendre la réalité aussi, puis de faire les choses. On veut bien faire les choses, puis plus on a d'informations, plus on reste connecté sur notre communauté, plus on risque de faire bien les choses. Donc, c'était très important pour nous, puis on est très, très contents d'avoir instauré cette année un comité de citoyens.
0: Bernard Lynch, a été une grosse année pour ton conseil d'administration aussi. Hein. J'imagine qu'il y a eu plus de rencontres. On est clairement dans une transition au niveau du PDG. On a rendu hommage encore ce matin, là, un bel hommage avec un cadeau qui avait passé toute sa carrière comme PDG du port de Sept-Îles pour Pierre Desgagnon. Gagnon dans son bureau là au quartier général ici à Sept-Îles. On est dans une transition. Pierre Gagnon, il laisse un legs, un héritage important pour le port.
1: Oui, Pierre a quand même dirigé le port pendant 24 ans. Il était aussi un instigateur là, de la création du quai multi-usager. C'est un grand bâtisseur, Pierre. On est Et ce matin, c'était un peu un clin d'œil. On lui avait fait une fête au mois de novembre dernier, mais c'était un peu un clin d'œil de lui donner quelque chose auquel il tenait, qui était dans son bureau à l'époque où il travaillait. On est très chanceux d'avoir eu quelqu'un comme Pierre Gagnon pendant 24 ans.
0: Et il a souligné la force du port de Sept-Îles. C'est l'équipe, finalement. C'est un gars qui est très impliqué dans son milieu natif de la place. C'est intéressant. Je suis quand même surpris, Bernard Lynch, qu'on n'ait pas parlé du court passage de Mme Alexandra Chouinard. Là, on a vraiment un directeur par intérim. Le conseil d'administration a eu à gérer ça aussi.
1: Oui, et c'est M. Joël Chouinard présentement qui assume l'intérim. Je dois vous dire que ça va très bien avec Joël. Les opérations vont bon cours. Pour nous, les opérations continuent normalement.
0: OK. Mme Chouinard a passé vite. Le conseil d'administration, on n'a pas su trop qu'est-ce qui s'est passé. On va rester secret là-dessus, quoi?
1: On n'aura pas de commentaires sur cette situation-là, malheureusement.
0: OK, mais là, on est dans un processus pour embaucher une personne qui pourrait être là plus deux décennies comme M. Gagnon. C'est ce qu'on vise.
1: Ben, c'est ce qu'on vise. Le processus n'est pas encore débuté. C'est sûr qu'on va tenir les médias au courant lorsqu'on va lancer le processus. Pour le moment, on s'en tient avec M. Chouinard là, à l'intérim.
0: J'ai cru entendre à l'Assemblée générale annuelle ce matin, fin d'août, hein? On est en fin de chantier. On investit beaucoup au terminal Monseigneur Blanche. Là, c'est majeur comme investissement, ça.
1: Oui, c'est un investissement de près de 40 millions. Là, c'est quand même des gros travaux, mais c'est des travaux qui vont bon train. L'enrochement est terminé. On est en train de finir le tablier. Donc, cette semaine, la machinerie travaille pas, mais dès la semaine prochaine, ça devrait reprendre. Mais les travaux vont bon cours et ça devrait se terminer dans les délais qu'on avait estimés. Et ça devrait être terminé à la fin de l'été.
0: C'est quoi l'après, là, Monseigneur Blanche? On parlait encore de moderniser nos infrastructures au port de Sept-Îles. Vous avez des partenaires solides qui collaborent aussi, mais qui ont des besoins en expansion aussi, hein? On pense que la fosse du Labrador va être encore une bonne source pour le port de Sept-Îles avec les métaux, les minéraux critiques et stratégiques. C'est quoi les prochains projets là au port?
1: Je vous dirais, un des projets les plus urgents qu'on va avoir au cours des prochaines années, c'est le quai des pétroliers. C'est le pétrole qui est fourni pour tout l'est du Québec, là, en tout cas tout le nord ici. Et le quai des pétroliers a vraiment besoin de réfection. Là, on en a, c'est un projet d'environ 15 millions de dollars qu'on va devoir entreprendre là, dans les prochaines années. C'est un quai qui a vraiment besoin de beaucoup d'amour. On en a mis dernièrement, mais il va falloir faire des travaux principaux, là, plus majeurs, pour s'assurer de la stabilité de ce quai-là et de pouvoir continuer les opérations pétrolières pour la Côte-Nord.
0: En terminant, j'entendais un des porte-parole du tout nouveau comité de citoyens du port de Sept-Îles. Comme je le disais, hein, notre centre-ville traditionnel, il y a déjà eu des gestes. Les gens voient ce que vous avez fait avec l'ancienne cage au sport, finalement. Là, j'ai l'impression que c'est une nouvelle ère, hein, le comité de citoyens. On va être plus à l'écoute. On vise une cohabitation harmonieuse. On est conscient de notre rôle, hein? L'engagement social dans bien des causes du port de Sept-Îles, c'est pas pour rien.
1: Non, puis je vous dirais qu'on est, comme je le disais tout à l'heure, on est très heureux d'avoir un comité de citoyens, puis restez à l'affût parce qu'il y a des projets qui vont se faire éventuellement dans les prochaines années. On est en train d'établir un plan directeur, mais on travaille avec le comité de citoyens, on travaille avec la ville, différents partenaires pour établir un plan directeur de développement dans le bas de la ville. Donc, on devrait être en mesure de donner plus d'informations dans les prochains mois.
0: Bernard Lynch, président du conseil d'administration de l'administration du port de Sept-Îles. Merci beaucoup.
1: Ben, je vous remercie beaucoup. Bonne journée.
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13: Alors moi, c'est un hit de 2003 que je vous offre. C'est mon hit à moi. C'est pas celui de Pat, c'est le mien. On parle de Paul McCartney qui retrouve le public français en 2003 au Palais Omnisports de Paris, le point de départ de sa tournée européenne en 2003. Et parmi, justement, il y avait beaucoup de monde, hein, Paris est la seule étape française de la tournée comprenant une quinzaine de concerts. Là, on est en 2003 et une guitare utilisée par George Harrison lors de la dernière prestation publique des Beatles le 30 janvier 69 est adjugé, toujours en 2003, à 434 750 $ lors d'une vente aux enchères à Los Angeles. Et toujours en 2003, vous vous rappelez sûrement de l'album Sgt. Pepper's des Beatles qui a été élu meilleur album de tous les temps par le magazine Rolling Stone. C'est mon choix, mon hit à moi.

0: Alors, le festival country Mamou Moisy souhaite la meilleure des chances à Jérémy J. Dumais, qui fera une prestation dans le cadre du rendez-vous pan-québécois de secondaire en spectacle. Alors ça, c'est en fin de semaine. Lui, il va chanter à la salle de Jean-Marc Dion. Jay fait aussi partie de la programmation du Festival Country Mamou Moisy cet été. Et le comité organisateur est fier de pouvoir compter sur un jeune artiste d'ici à un excellent également chanteur, auteur, compositeur. Donc, Jérémy J. Dumais, si vous voulez le voir, il sera à la salle de spectacle en fin de semaine et également au Festival Country Mamou de Moisy.
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1: Je souhaite une bonne et une belle saison. Ça débute ce soir pour le North Sock, pour le soccer. Alors, belle saison, bel été également avec plein de soleil. Moi, je vous retrouve demain. Demain à compter de 16h. Passez une belle soirée. Bye, à demain.
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5: Plusieurs leaders du milieu étaient réunis ce matin pour l'Assemblée générale annuelle du port de Sept-Îles qui se déroulait pour la première fois au pavillon Signature Innu. Avec son bilan de 2025, l'administration portuaire affiche une grande santé financière et des activités en croissance. Malgré le contexte mondial en pleine évolution depuis l'élection de Trump, les partenaires du port de Sept-Îles contribuent au positionnement stratégique de la région sur les marchés internationaux, se réjouit le président Bernard Lynch. Les perspectives dans l'industrie de la construction sont jugées excellentes pour la Côte-Nord. Selon le rapport 2026-2030 de la CCQ, la région comptait 2800 travailleurs de la construction en 2025. Elle devra intégrer environ 300 nouveaux travailleurs par année d'ici 2030. Détails sur macotenord.com.
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3: Lundi gris, ben il est terminé et on le finit en beauté ensemble avec les plus grosses tunes des 40 dernières années. Je m'appelle Pat Langlois et on va partir ça avec deux chansons des années 80. 84 plus précisément pour Tina Turner et Mike Reno et Ann Wilson. Petit tournant vers les années 2010.

avec Ed Sheeran et Justin Bieber. Première chanson de l'album collaboratif de Ed Sheeran, Number 6 Collaborations. Et on débute ça avec Mariah Carey, tirée de l'album qui a vendu 32 millions de copies. C'était le disque Music Box, une chanson initialement écrite pour Gloria Estefan. Finalement, Mariah Carey a gardé Hero dans les hits à pattes. À Viva!

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1: Merci de bien partir votre lundi soir avec moi après ce qui aurait été un gros week-end, hein, surtout pour les amateurs de sport, avec le Canadien qui est évidemment en action, qui joue ce soir à 20h du côté du Centre Bell. Et il y avait le Grand Prix du Canada également, avec un record de foule. Hein, même si on a devancé l'événement de quelques semaines, eh bien, on s'est rué en grand, grand nombre du côté du circuit Gilles Villeneuve. C'est peut-être aussi parce qu'il y avait de la musique. Hein? Tout le long du week-end, il y avait des concerts avec Simple Plan, avec Alicia Cara et avec Bryan Adams, qu'on va entendre en musique dans les prochaines. Summer of 69 va nous ramener en 1984. Si vous avez suivi la course, eh bien, vous le savez, hein? Kimi Antonelli, jeune de 19 ans, qui a remporté. Parlant de 19 ans, eh bien, elle n'avait que 19 ans quand elle a lancé I'm a Slave for You. C'est Britney Spears dans les hits à Pat.

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1: Ouais, mais décidément, 19 va être le chiffre du soir. On parlait tantôt de Kimi Antonelli qui a remporté le Grand Prix du Canada ce week-end à seulement 19 ans. Britney Spears, qui avait cet âge-là lorsqu'elle a lancé I'm a Slave for You. Et au retour, eh bien, une artiste qui a remporté le Grammy pour la révélation de l'année en 2000, alors qu'elle n'avait que 19 ans. Comme Britney Spears, elle a fait partie du New Mickey Mouse Club aux côtés de Justin Timberlake et de Ryan Gosling, alors qu'elle n'avait que 12 ans. Une chanson qui a été lancée en septembre 2002, celle qu'on va entendre, premier single de son deuxième album studio en anglais, parce que oui, elle a lancé des albums en d'autres langues que l'anglais. Un album qui a vraiment, vraiment démontré un changement à son image. Collaboration avec le rappeur Redman. La surprise du jour s'en vient dans un instant. À Viva!
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1: Avec un deuxième album qui a fait basculer Christina Aguilera du bubblegum aux Grammys, ça lui a donné un numéro 1, 5 fois platine pour Strip, sur laquelle on retrouvait Dirty, collaboration avec Redman. C'est votre surprise du jour. Allez, hit ta patte!
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1: Jusqu'à 19h, c'est Pat Langlois qui vous accompagne en ce lundi soir. Soir de match, je vous rappelle seulement qu'à 20h que débute cette partie. Et vous le savez, à ce point-ci des séries éliminatoires, eh bien, il y a plusieurs choses qui doivent s'enligner pour qu'une équipe remporte. Les joueurs vont le dire, hein, les étoiles doivent s'enligner. Et donc, on va les compter ensemble, ces étoiles-là, avec One Republic qui va nous ramener en 2013 avec Counting Stars. Mais juste avant, puisque c'est soir de match, eh bien, je me suis dit, pourquoi pas une chanson qui pourrait inspirer notre troupe. C'est la chanson la plus téléchargée du 20e siècle, selon le Recording Industry Association of America, avec plus de 18 millions de téléchargements numériques. Chanson initialement lancée le 30 octobre 1981 sur l'album Escape. C'est une chanson qu'on joue tout le temps quand on vit que d'eau fraîche et d'espoir. Et de l'espoir, eh bien, on en a ce soir pour la troupe du CH. Est-ce qu'on va mener la série 2 à 1 dans quelques heures? Ben, on se croise les doigts ensemble pendant qu'on écoute la chanson qui a terminé la série Les Sopranos il y a quelques années. Voici Journey, Don't Stop Believin'. On y croit! À Viva!

0: près de 8 ans que Ludovic Bourgeois nous a donné Sur ton épaule. Chanson qui avait été composée par Ingrid Saint-Pierre, qui avait été composée pendant la fin de la vie de Patrick Bourgeois. Évidemment, chanteur des bébés, son fils Ludovic qui tenait à lui rendre hommage. Je m'appelle Pat Langlois. 25 mai, date importante dans l'histoire de la musique. Oui, Mariah Carey qui atteint son deuxième numéro 1 de l'année au Billboard Hot 100 avec Someday. Je le mentionne parce que on a commencé l'émission avec Mariah Carey, aussi bien terminé avec Mariah Carey. Match du Canadien à 20h. La musique de Viva vous accompagne d'ici là. Dans quelques instants, Fouki s'en vient avec 80s. Je m'appelle Pat Langlois. On se retrouve demain 16h avec Julie Dupage pour Viva la Casa. Je vous souhaite une bonne soirée et go Habs go!
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2: Plusieurs leaders du milieu étaient réunis ce matin pour l'Assemblée générale annuelle du port de Sept-Îles qui se déroulait pour la première fois au pavillon Signature Innu. Avec son bilan de 2025, l'administration portuaire affiche une grande santé financière et des activités en croissance. Malgré le contexte mondial en pleine évolution depuis l'élection de Trump, les partenaires du port de Sept-Îles contribuent au positionnement stratégique de la région sur les marchés internationaux, se réjouit le président Bernard Lynch. Les perspectives dans l'industrie de la construction sont jugées excellentes pour la Côte-Nord, selon le rapport 2026-2030 de la CCQ. La région comptait 2800 travailleurs de la construction en 2025. Elle devra intégrer environ 300 nouveaux travailleurs par année d'ici 2030. Détails sur macote.com.

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Un bon lundi soir sur la Côte-Nord d'Anaïs Thériault qui vous accompagne comme à l'habitude. Et là, on regarde c'est quoi les spectacles qui s'en viennent dans la région bientôt. Et le plus proche, ben c'est Dave Finley qui va être là pour deux soirs à la salle Jean-Marc Dion. Il va être présent les 1er et 2 juin à 20h. Donc en plus, vous pouvez choisir votre soirée que vous préférez. Si vous voulez plus d'infos, apprendre à le connaître un peu ou même acheter vos billets si c'est pas déjà fait, ben rendez-vous sur le site de la salle Jean-Marc Dion. Sur la Côte-Nord, c'est un plaisir de vous accompagner tout au long de la soirée.

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Dans l'actualité, qu'est-ce qui se passe en ce lundi soir? Eh bien, on a Jessica Vigneault-Chiasson et Jean-Marcel Voyer qui sont élus comme conseillers de la ville de Port-Cartier. 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Donc, allez faire un tour et inscrivez-vous à l'information.

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5: Voici vos nouvelles, Arsenal Média. Plusieurs leaders du milieu étaient réunis ce matin pour l'Assemblée générale annuelle du port de Sept-Îles, qui se déroulait pour la première fois au pavillon signature INU Michtanapo à Tchapi. Avec son bilan de 2025, l'administration portuaire affiche une grande santé financière et des activités en croissance. Malgré le contexte mondial en pleine évolution depuis l'élection de Trump, les partenaires du port de Sept-Îles contribuent au positionnement stratégique de la région sur les marchés internationaux, se réjouit le président Bernard Lynch. Les perspectives dans l'industrie de la construction sont jugées excellentes pour la Côte-Nord, selon le rapport 2026 à 2030 de la CCQ. Le niveau d'activité continuera de croître. La région comptait 2800 travailleurs de la construction en 2025. Elle devra intégrer environ 300 nouveaux travailleurs par année d'ici 2030. Les investissements importants d'Hydro-Québec, notamment pour l'ajout de puissance au barrage SM3, ainsi que les chantiers comme l'hôpital de Sept-Îles, alimenteront fortement la croissance. Une quarantaine de pompiers forestiers sont déployés dans le secteur des îlets Caribous pour tenter de maîtriser le feu qui a pris naissance à la suite d'un accident sur la route 138 hier. Rappelons qu'un octogénaire y a perdu la vie. La SOPFEU profite de la pluie sur la Côte-Nord ce matin. La société a combattu plusieurs incendies dans les derniers jours. Finalement, côté météo sur la Côte-Nord, c'est nuageux avec 60 % de probabilité d'averse et le minimum, lui, est de 8 degrés. Demain, ce sera une alternance de soleil et de nuages suivie d'averses et risques d'orages. Le maximum, lui, sera de 19 degrés. Merci d'être branché.
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